0: super bon. C'est dégoûté. Voilà. C'est mieux de les réchauffer, Bon, un coup de pain.
1: Il y en a un autre.
0: Il y en a plusieurs, mais tu veux goûter celui-là, là.
1: Mmh. On va avoir un.
0: Ouais, vas-y.
1: C'est super pain. Mmh.
0: J'espère que ça, entre le truc que j'ai pas pensé à recharger et ça qui s'arrête.
2: Mais en fait, pourquoi t'as dit que c'était ok?
0: Bah, je pense que ça a dû s'arrêter un peu avant.
2: C'est
0: pour ça qu'on fait bien, je sais pas, mais des fois.

0: C'est intéressant ce qu'il disait, non? T'as écouté, non?
1: Non, je veux pas vous.
0: Hein?
1: Je veux pas vous. C'est bien? Mmh.
2: Très très bien ce que vous dites. Super, ils ont oublié leur clé, va leur donner. Il a sa veste aussi.
1: Tu peux en avoir un autre?
2: C'est bon, hein. Attends, il y en a combien là?
1: Il y en a deux qui restent.
2: Mais ils sont pas censés savoir les autres, mais ça. Hein.
1: Quoi, Sen et Naïm? Ouais, je suis un nom. Ah.
2: Tu veux? Ouais, c'est bon, hein.
1: Ouais, super bon.
2: J'adore. Elle en faisait des voix. C'est pour ça qu'elle m'a pas répondu. J'ai demandé si elle était encore là pour la filmer, mais elle est partie.
1: Pas en plus. C'est bien.
3: Oh, on est.
0: Ah. Oh. Oh,